0: dans l'obscurité et des milliers d'habitants errent dans les rues, ne sachant pas où aller.
1: Des gémissements, de l'impuissance d'une population face à la catastrophe. Dans les rues de Port-au-Prince, après la panique,